0: ma chère?
1: Tu as bon mine, Maïté. Comme cela était l'île, la mer, la plage?
0: Formidable, Maria. Comme un rêve. Oh, si j'avais vu.
1: Ah ah. As-tu compris l'importance de savoir les penser?
0: Dis-le-moi.
1: Non, je t'en prie, vois-tu?
0: Oh, tu ne sais, c'est-à-dire?
1: Ah, je suis l'amour, hein?